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Bonjour à tous, encore un peu de fraîcheur ce matin dans certaines régions, mais ça ne va pas durer malheureusement. 35 départements sont placés en vigilance rouge canicule à partir du milieu de journée. Cela concerne la région parisienne et une grande partie de la côte ouest de l'Hexagone. 45 sont également placés en orange. On pourrait avoir jusqu'à près de 40 degrés dans certaines villes pour terminer la semaine. Cet épisode va concerner 53 millions de Français dans les prochaines heures. Et malgré ces fortes chaleurs, vous avez peut-être prévu de sortir ce soir pour profiter de la fête de la musique. Notez que la consommation d'alcool est interdite sur la voie publique dans les départements en vigilance rouge. De manière plus générale, le gouvernement appelle à limiter et contrôler cette consommation afin de préserver les services de secours. Un mauvais moment hier pour des centaines de passagers d'un train Ouigo en plein épisode de canicule. Toutes les personnes à bord ont dû être évacuées en début d'après-midi à un petit kilomètre de la gare de Toulouse-Matabiau en raison d'un problème électrique lié à la chaleur. Elles ont dû marcher sous ces températures extrêmes pour pouvoir rejoindre le quai. Dans l'actu également, les négociations entre l'Iran et les États-Unis vont démarrer en Suisse. Le vice-président américain J.D. Vance est arrivé sur place près de Lucerne ce matin. Des discussions préparatoires ont déjà commencé hier entre diplomates selon le gouvernement suisse. Ces échanges pour trouver une paix durable au Moyen-Orient pourraient s'étaler sur plusieurs jours. Le sport avec du foot d'abord. Curaçao décroche le premier point de son histoire en Coupe du Monde. 0-0 cette nuit face à l'Équateur dans le groupe E. Notez également la qualification de l'Allemagne pour les 16e de finale après sa victoire 2-1 hier soir contre la Côte d'Ivoire. Ce matin, la Tunisie affronte le Japon dans le groupe F. Et puis hier, les Pays-Bas ont dominé la Suède 5-1. Et puis en rugby, une finale 100% occitane au Stade de France sur le week-end prochain en top 14. Montpellier a battu le Stade français 25-15 hier soir en demi et retrouvera donc le Stade toulousain samedi. Très bon début de journée.

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Bonjour à tous. Jusqu'à 40 degrés sont attendus dans certaines régions du centre et de l'ouest. 35 départements seront placés en vigilance rouge dès ce midi. 45 sont en alerte orange pour cette dernière journée de la semaine. Météo France envisage même une extension de la vigilance rouge demain dans certains départements qui ne sont pas encore concernés pour le moment. Et c'est dans ce contexte que vont se dérouler aujourd'hui de nombreux événements pour la fête de la musique. Et si certaines communes ont décidé d'annuler leurs festivités, tout simplement, d'autres ont fait le choix de les maintenir malgré les fortes chaleurs. À noter tout de même que la consommation d'alcool est interdite sur la voie publique dans les départements en vigilance rouge. Un événement qui inquiète également la ministre de la Santé. Dans les colonnes du Parisien, Stéphanie Rist rappelle que l'alcool bloque une hormone qui retient l'eau dans le corps et donc que l'on se déshydrate davantage. Elle estime dans le même temps que l'on a beaucoup appris de la canicule de 2003 d'un point de vue scientifique et médical. L'actualité ce matin, ça se passe également du côté de la Suisse. Après un faux départ vendredi, les négociations entre l'Iran et les États-Unis vont débuter. Objectif pour les délégations, mettre fin durablement à la guerre et compléter le protocole d'accord signé par Washington et Téhéran. Dans le même temps, les opérations israéliennes se poursuivent dans le sud du Liban. En France, près de 2500 manifestants se sont retrouvés hier à Paris contre la répression en Iran, un rassemblement qui avait pourtant été interdit. Nisha, Nimola ou encore Abat la dictature en Iran, pouvait-on notamment entendre dans le cortège, plusieurs personnes ont été interpellées. Un mot de rugby, Montpellier rejoint le Stade Toulousain en finale du top 14. Les Héraultais se sont imposés 25 à 15 hier soir à Marseille face au Stade Français en demi. Et puis c'est aujourd'hui la fête des pères, l'occasion de lui faire un petit cadeau. Selon un récent sondage, ce sont les vêtements et accessoires qui arrivent en tête des achats pour cette journée. Voilà pour l'actu, passez tous un excellent week-end.

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Bonjour à tous. Plus de 50 millions de Français frappés par la chaleur. Cette dernière journée de la semaine s'annonce très compliquée sur une grande partie de l'Hexagone. 35 départements sont placés en vigilance rouge canicule à partir de midi. 45 sont concernés par une alerte orange. Météo France prévoit aujourd'hui 39 à 40 degrés en Nouvelle-Aquitaine et de l'ouest de l'Occitanie vers l'Île-de-France et la Bourgogne. C'est également l'une des conséquences de ces fortes chaleurs. La consommation d'alcool est interdite sur la voie publique pour la fête de la musique dans les départements en vigilance rouge. De manière plus générale, le gouvernement appelle à limiter et contrôler sa consommation d'alcool afin de préserver les services de secours et de soins. Et dans le même temps, ce drame hier à Besançon, deux adolescents sont morts noyés à la suite d'une baignade interdite dans le Doubs. La ville indique qu'une cellule d'accompagnement psychologique a été déployée afin de soutenir les proches des victimes. De son côté, la ministre de la Santé, Stéphanie Rist, appelle sur ses réseaux sociaux à la plus grande vigilance dans les prochains jours. Dans l'actualité également, les regards du monde entier sont tournés vers la Suisse. Le vice-président américain J.D. Vance est arrivé sur place pour le début des pourparlers avec l'Iran. Des discussions sous tension alors que les combats se poursuivent au Liban. Des frappes israéliennes ont encore fait plusieurs dizaines de morts hier. Le leader autochtone Raoni, en soins intensifs après une opération, le défenseur emblématique de la forêt amazonienne, souffrait d'une occlusion intestinale. L'intervention s'est déroulée sans complications, précise l'hôpital de Sao Paulo dans un communiqué. En foot, pas de miracle pour Hervé Renard avec la Tunisie à la Coupe du Monde. Les Aigles de Carthage se sont lourdement inclinés 4-0 ce matin contre le Japon et sont donc éliminés de la compétition. Et puis la vasque olympique des JO 2024 fait son retour aujourd'hui à Paris. Comme l'an dernier, elle va passer l'été dans le jardin des Tuileries jusqu'au 14 septembre précisément. Elle décollera tous les soirs selon les conditions météorologiques, bien sûr. Voilà pour l'actu, passez tous une très belle journée.

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0: 6, 55e numéro de Rock et BD. Trois larrons de service jettent leur dé. Rock. En première heure, pour de la noise cold, ouais, plutôt hot today. En seconde heure, une spéciale jazz poussinée de Chet, Louis, Charlie et autres forts les nuls. Cette mensuelle, eh oui, est inhabituelle, mais c'est peut-être pour elle, au pluriel, et cette belle fête de la ZIC que nous célébrons. Oui, depuis qu'un langue ou une langue particulière ou particulier décida de nous la mettre en dessert. La saucisse toulousaine décline-t-elle? Nous le saurons avec Weedy Kay, flanqué d'une Dan Electro enivrante. Mais tout d'abord, place à la chaleur d'un rouleau compresseur de Lyon. Faites péter les bouchons. Les chars russes à toute allure rasent campagne, crament goudron, turnes et pagnes. Et même si le mercure tend vers les brûlures, les flux s'affolant tôt, lentôt. Eh oui, Fanks. Doppler est à l'heure, Magneto Coyote.
1: Pourquoi ce disque ?

0: Yo.
1: Et donc c'était Doppler, n'est-ce pas, mon cher John?
2: Oui, Doppler.
1: Voilà, pour la 55e de Rock et BD.
2: Voilà, la voilà. Fête de la musique.
1: Les jours de la fête de la musique.
2: On vous entend pas, Coyote.
1: Coyote, il se bat avec les micros.
3: Ah oui, non, oui,
1: il essaie de fouetter.
3: Le micro, c'était le micro 2. Non, je disais, ça secoue.
1: Ça secoue.
3: Alors, cette fête de la musique, on est au départ, direct. Ça y va.
1: C'est la musique qui fait saigner les oreilles.
3: Ça renvoie. On les avait vus en concert, d'ailleurs.
1: Yes, en première partie de
2: The Young Gods.
1: The Young Gods, effectivement,
2: le,
1: John.
2: Le 24 mai dernier, c'est ça.
1: Voilà, donc il y a quasiment un mois déjà, comme le temps tourne. Alors, John, je crois que vous allez nous parler un peu de ce fameux groupe.
2: Ah oui, alors je ne connaissais pas, c'était une découverte, hein, en fait.
1: Oui.
2: Première partie de Young Gods qu'on avait décidé de couvrir pour la précédente émission, là. Mm. Oui, effectivement, j'ai rencontré les musiciens après le concert. Alors, je vous avoue que moi, j'étais un peu. J'ai pris dans la tronche, ça c'est clair. C'était très hypnotique. J'avais du mal de sortir après parce que j'ai discuté avec eux, et là c'est bien parce qu'on aura une interview avec le guitariste Yann qu'on va avoir tout à l'heure au téléphone, et donc je me suis renseigné sur ce groupe qui était fondé à Lyon en 1998, et donc Doppler réunit Xavier Alexandre à la basse, Johan à la guitare et Yann à la batterie. Donc ils sont trois, hein, comme okay. Vous avez pu le voir vous aussi, puisque voilà.
1: Oui, oui.
2: C'est,
1: oui,
2: tout à fait. Et c'est une formation musicale donc où ils ont publié pas mal d'albums, hein, entre 1999 et 2008. Et ensuite ils ont enregistré d'ailleurs dans un studio qui est assez connu, qui s'appelle le studio Black Box. Je ne sais pas si vous connaissez. C'est en Anjou. C'est un très beau lieu.
1: Ouais, non, je connaissais pas. Non. C'est ça, a un rapport avec les Tux, vous pensez?
2: Peut-être. Hein, moi, j'avais trouvé que, il y avait un peu une cousinade avec les Tux. Hein,
1: d'accord.
2: Au niveau musical. Bah,
1: vous pourrez le demander au guitariste.
2: Voilà. Et donc, le groupe va beaucoup jouer en live. Hein, et ils vont faire plus de 200 concerts en France, en Europe. Ils vont faire des scènes partagées avec des groupes comme Sleepers, Young Gods, Pneu, Fishbone. Et bien d'autres. Et donc, ils vont avoir une réputation scénique donc portée par ce son assez, assez massif, hein, assez violent, agressif. Hein. On sent une esthétique un peu radicale, hein, je ne sais pas. Qu'est-ce que vous en pensez?
1: Oui, mais non dénué de mélodie.
2: Voilà.
1: Et Non, pas du tout. C'était juste dire qu'en même temps, il y a effectivement des moments très mélodiques qui après sont balayés par le souffle chaud.
3: Mais ils jouent avec des vrais instruments. Hein.
2: Oui, c'est vrai.
1: Il y a des faux instruments.
3: Des fois, il y a les tambours du Bronx qui jouent sur des bidons, sur des choses.
1: Ah, je vous admire, ouais. D'accord.
3: Là, c'était un peu industriel.
2: Heureusement qu'il faisait pas chaud à la Rodia ce jour-là, comme aujourd'hui, parce qu'on aurait tous explosé avec Doppler. Hein. Donc le groupe va être mis en pause en 2010, puis va renaître en 2020, 10 ans après, donc lors d'un concert complet à Lyon, au Ninkasikao. Et on aura une tournée de 20 dates, avec des rééditions de vinyle. Et donc, en juin 2025, ils vont enregistrer un nouvel album, hein, dont on a pu entendre un titre là, Pourquoi ce disque, hein, justement, on essaiera d'en parler avec le guitariste. De nouveau au Black Box, hein, avec Peter Demel. Et donc voilà, c'est un retour très attendu. On va peut-être passer le titre suivant, qui s'appelle Piano Cassé, je crois.
1: Oui, c'est Piano Cassé qui est annoncé.
2: Magneto, Coyote.

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0: Et voilà.
1: Doppler.
0: Doppler.
1: Donc du coup, on a peut-être droit à une petite interview là, Pépé Coyote, vous en êtes où au téléphone?
0: Pépé.
1: Ah, normalement on devait être en ligne avec...
0: Avec qui?
1: Avec Johan.
0: C'est qui?
1: Chanteur, guitariste.
0: De Doppler?
1: Ben, bien sûr, oui.
0: Ah, on me dit rien, moi.
1: Et donc voilà, on attend la ligne.
0: Oui. Ah, Guy Darbois, des questions. Ah, vous savez, avec la chaleur.
1: Ouais. Mais on n'est pas pressé, hein?
0: Non.
1: Bah, ouais. non, mais là, je vois Coyote à la régie, il est au téléphone, je crois qu'il est en train de tapoter sur les potards.
0: Ah, Coyote.
2: Je crois que Johan est avec nous.
1: Ah ouais? Ça y est,
2: allô, c'est parti.
1: Johan, il est où? Il est à Lyon?
3: Oui, je suis à Lyon.
1: Ah, bonjour Johan.
0: Bonjour Johan.
1: C'est John.
0: C'est
3: salut.
0: Gilles. Bienvenue.
3: Ah, ok. Eh ben, merci. Mm-hmm.
0: Donc, je sais pas si t'as écouté, on a déjà passé deux morceaux de...
3: Ouais, j'ai écouté un petit peu le début, ouais, j'ai entendu
0: okay.
3: Le premier morceau.
0: Ok. Et puis on a passé...
1: Et là, vous êtes en tournée, là où là, t'es où? T'es en famille? Ou tu sors d'un concert?
3: Non, moi, je suis en famille, là, en fait. Ah, nous, on a tourné en avril-mai, le disque, il est sorti le 23 ouais. avril, et donc on a enchaîné avec des dates de la sortie du disque jusqu'à fin mai, on a fait une dizaine de dates.
1: D'accord.
3: Donc là, on est un petit peu en pause pour l'été, on a juste deux concerts cet été de petits festoches, et puis on rattaque le début octobre, je crois.
1: D'accord. Eh ben super, hein. Vous allez revenir vers Besançon, peut-être, non?
3: Bah alors pour l'instant c'est pas prévu.
1: Non.
3: Faut qu'on aille un petit peu partout ailleurs, on y était il y a pas longtemps. Mais en tout cas on a joué pas mal de fois à Besançon. C'est vrai que c'est une ville où on est souvent venu.
1: Ouais, alors j'ai vu je me suis un peu attardé sur les pochettes de vos disques là.
3: Oui.
1: Le choix des pochettes, comment vous l'avez fait? Enfin, je vois Songs to Defy là.
3: Oui.
1: On voit des femmes. Qui n'ont pas forcément des sourires très sympas, mais
3: oui.
1: Avec un individu qui a une tête masquée. C'était quoi le message, en fait?
3: C'est
1: un artiste, c'est un auteur BD
3: ouais.
1: ou c'est...
3: Ouais, c'est ça. C'est un copain à nous, Tristan, qui est l'ancien bassiste des Ned, qui fait beaucoup de trucs graphiques, visuels.
1: D'accord.
3: Qui fait de la peinture aussi, à qui on a confié parce que jusqu'à présent, enfin jusqu'à cet album-là, on faisait nos visuels nous-mêmes avec des photos qu'on trouvait, des trucs un peu à droite à gauche. Et puis là, on voulait que ça soit un peu plus. On voulait déléguer un petit peu ce travail à quelqu'un qui s'y connaissait un petit peu plus, tu vois.
1: D'accord.
3: Donc il nous a fait tout un truc sur les déclinaisons, avec des déclinaisons de ce genre de visuel en fait. Et ouais. À l'intérieur du disque, il y a un petit livret avec plusieurs de ces dessins qui sont restés un petit peu dans notre imagerie si tu veux.
1: Ouais.
3: Il y a notamment le dessin avec la personne qui se bouche les oreilles avec les deux mains,
1: ouais.
3: c'est encore un truc qu'on utilise pour nos t-shirts à l'heure actuelle, et c'est un visuel qui est un petit peu resté avec le temps, quoi.
1: Et sinon, le dernier album, pourquoi ce disque? La pochette, c'est pareil, j'ai trouvé, on voit ce personnage qui tombe et qui est pris dans une sorte de cible. Pourquoi ce disque? Ouais, c'est étrange, hein, ça fait partir un peu. Alors justement, moi, dans ce dernier album, ce qu'on voulait savoir un peu, de quoi vous parlez en fait?
3: Alors, tu veux dire de quoi on parle dans les textes et tout ça?
1: Ouais, dans les textes ou ouais.
3: Bah, en fait, dans les textes, on parle de choses très différentes, mais moi, je suis pas, j'aime pas trop dévoiler.
1: Ah, t'aimes pas trop dévoiler.
3: Dont on parle dans les textes, parce que je trouve que c'est mieux que j'essaie justement j'écris des textes, si tu veux, d'obscurcir le propos pour que les gens
1: comprennent
3: pas trop tout de suite de quoi je veux parler. Moi, je parle de trucs perso, si tu veux, mais j'ai envie que les gens puissent s'identifier. Sans que ça soit trop précis, parce que je veux que justement les gens puissent imaginer des choses qui leur sont propres sur les paroles, donc il faut que ça soit pas trop donc si je t'explique à un moment ce à quoi moi je pensais en écrivant un texte, les gens vont plus penser qu'à ça et ça va brider un petit peu leur imagination,
1: oui,
3: et tu vois leur
1: Alors après, non, mais moi, parce que je m'intéresse beaucoup au texte et j'avais interrogé les Young Gods à ce sujet.
3: Ouais.
1: Et c'est vrai que vous, j'ai pas trouvé vos textes. C'est pour ça que
3: c'est vrai qu'on a toujours eu une démarche un peu obscure avec les textes.
1: Et les Young Gods,
3: on les mettait même sur les galettes de nos disques.
1: Ah,
3: tu
1: ouais,
3: vois. Donc il fallait que la personne écoute, puis après qu'elle sorte le disque de la machine pour regarder les paroles qui étaient marquées dessus.
1: Ah, okay, ouais.
3: Et non, mais après sur Songs to Defy, justement l'album dont tu parlais avant, on les avait imprimés.
1: Sur celle-là.
3: Là, on l'aurait fait aussi, honnêtement. C'est juste qu'on n'a pas trop eu le budget pour pouvoir sortir un encart à l'intérieur du disque. Et donc, on n'a pas mis les paroles. On a juste fait un petit texte derrière qui parlait des crédits. Tu vois, des gens qui ont participé, tout ça, des remerciements. Ouais. Mais c'est tout. On n'a pas eu assez de budget pour pouvoir faire des encarts. Vu qu'on repartait de zéro, on était un petit peu ric-rac niveau budget. Tu vois, donc on a fait comme on a pu.
1: Ok.
0: Et où vous avez enregistré à Angers, ça n'a rien à voir avec les Tugs qui avaient un studio là-bas, si je me rappelle bien.
3: Ouais, non, ça n'a rien à voir avec les Tugs. Non,
0: D'accord,
3: c'est un studio qui est un studio mythique qui existe depuis super longtemps. Hein. Je pense que ça date bien du début des années 90, je pense.
0: D'accord, ok.
3: Donc ça fait bien plus de, ça fait bien 30-35 ans que ça existe, hein, ce studio.
0: Ouais, donc c'est pas.
3: Donc c'est un studio mythique parce que.
1: Ouais, j'ai vu des photos, ouais, c'est beau, hein.
3: Ouais, c'est super. C'est un endroit à la campagne. Ouais. Le matos est super. C'est Peter qui s'occupe du lieu là-bas, qui est super fan de tout ce qui est vieille console analo, vieux matériel analogique. Et donc, on a enregistré sur bande 24 pistes à l'ancienne et qui a tout plein de super vieux matériel. Et c'est un album, c'est un studio mythique parce qu'il y a quand même plein de super groupes qui sont allés enregistrer là-bas. Il y a le premier, il y a le Shellac. At Action Park qui a été enregistré là-bas avec Steve Albini qui a enregistré à plusieurs reprises des groupes. Quand Albini venait en Europe pour enregistrer des groupes, quand il le faisait pas à Electrical Audio, son propre studio à Chicago, il allait là, quoi. En fait, Peter, il a bossé pendant pas mal de temps à Chicago avec Steve Albini.
0: Ah ouais, tout s'explique. Ouais.
1: Tu peux
0: rappeler le nom du studio pour nos auditeurs?
3: C'est le Black Box Studio.
0: Ok.
1: Et sinon,
3: je sais même pas s'il y a studio, si c'est pas
0: Black Box.
1: Sinon, les trois musiciens, là, vous vous êtes rencontrés comment? Vous êtes des copains?
3: On s'est rencontrés par la musique, nous. On se connaissait pas avant. En fait, moi, j'ai rencontré Xavier, le bassiste, donc, quand on avait genre 17, 18 ans, un truc comme ça, par annonce. Tu vois, à l'époque, il n'y avait pas encore Internet et tout ça. Hein, donc, on mettait des annonces dans les magasins de musique,
1: ah ouais,
3: avec deux, trois influences.
1: Temps.

0: différent. Yann, déjà à la fin de la première époque Doppler, donc fin des années 2000, il était déjà à moitié à Paris. Et puis quand on a arrêté le groupe, lui, il s'est carrément installé à 100% à Paris. Donc ça, ça faisait longtemps que Yann était à cheval entre Paris et Lyon. Et puis assez récemment, peut-être il y a 3 ans, un truc comme ça, Xav, lui, est parti s'installer à la campagne, dans le Puy-de-Dôme.
1: Et pour les répètes, vous faites comment alors?
0: Pour les répètes, on ne répète pas.
1: Ah, vous répétez pas?
0: Voilà, c'est plus simple.
1: C'est vrai que maintenant, de plus en plus de groupes ne répètent plus.
0: Non, alors on s'est débrouillé. En fait, à l'époque où on travaillait sur le nouvel album, là, Xavier était encore à Lyon.
1: Ouais.
0: Donc nous, on pouvait bosser tous les deux un petit peu facilement parce qu'on n'habitait pas très très loin. Et puis Yann descendait de Paris régulièrement. Parce que Lyon-Paris, c'était pas très compliqué pour prendre un train et qu'on se retrouve pour travailler. Donc on a fait quand même quelques répètes forcément pour travailler le disque. Quoi. C'était un petit peu nécessaire qu'on ne pouvait pas tout faire à distance. Il y a des choses qu'on est obligé de travailler en live, quoi, qu'on peut pas faire à distance. Même si maintenant, c'est vrai qu'avec les ordi et tout ça, tu peux quand même travailler assez facilement en s'envoyant des pistes. Il y en a un qui fait une modif, il la renvoie et ainsi de suite. Quoi. Mais ça ne remplace pas la répète à 100%.
2: Hein, bah oui.
0: Répéter, quoi.
2: Juste avant d'écouter un autre morceau, le label Bigou Records, c'est un label local de Lyon?
0: Ouais, c'est ça. C'est des copains à nous, en fait, qu'on connaît depuis super longtemps, qui ont participé, enfin qui ont fait, là, quand on a fait notre tournée de reformation, donc après notre reformation en 2020 qui s'est un petit peu décalée suite au Covid, où on a vraiment fait la tournée en 2022-2023, du coup on a réédité, enfin on n'a pas réédité parce qu'il n'était pas sorti en vinyle à l'époque, mais on a pressé en vinyle notre deuxième album signé La Lioude, et ça c'est Bigou qui l'avait fait. Donc, et dans la foulée, on a repressé aussi le Song Studify qui était épuisé à la fin de la tournée de reformation aussi. Donc c'est Bigou aussi qui s'était chargé de ça. Donc du coup, pour le nouvel album, on a fait une collab aussi avec Bigou.
2: Est-ce qu'il y a une sorte de famille internationale par rapport au style de musique que vous pratiquez? C'est-à-dire qu'un circuit comme, je sais que par exemple les Burning Heads, ils ont une espèce de circuit parallèle aux États-Unis, en Allemagne, etc. Est-ce que vous connaissez ça aussi pour vous?
0: Plus ou moins, mais c'est pas, tu vois, nous, vu comment on pratique, alors nous, on est rangé dans la catégorie noise rock.
2: Ouais.
0: Qui pour moi est toujours difficile à identifier. J'ai un peu l'impression que c'est un peu un fourre-tout de plein de choses.
2: Oui,
0: quand on n'arrive pas à mettre un groupe dans une catégorie, on le met dans la catégorie noise rock parce que c'est très très vaste en fait. Il peut y avoir vraiment de tout et rien si tu veux.
2: Matrock, on vous met jamais en matrock?
0: Si, on nous dit matrock aussi, mais tu vois, c'est pas vraiment une catégorie identifiable, un genre, vois, comme les Burning Heads, eux, ils sont dans un style un peu plus identifiable, donc forcément, la scène de gens qui aiment ce truc-là, c'est un peu plus... Mais on a connu un petit peu ça, si tu veux, pour le côté do it yourself, la scène DIY, on a un petit peu gravité là-dedans dans les années 2000, quand on tournait avec les Neds, où on faisait un petit peu des concerts dans des réseaux do it yourself en Allemagne, en République tchèque, etc.
1: Il y a le coyote là qui nous rappelle à l'ordre. Attention, on a un rappel à l'ordre du coyote là parce qu'il faut parler bande dessinée avant.
2: On va peut-être écouter.
1: On n'a pas fini l'interview parce qu'on devait parler bande dessinée avec notre intervieweur, mais c'est la surprise. Est-ce que Johan aime la bande dessinée?
0: Alors oui, j'aime bien la bande dessinée. Moi, effectivement,
1: c'est vrai, on te prend un brûle pour point là, mais est-ce que t'as...
0: Non, mais la BD, moi, j'en ai bien mangé. Ouais, j'aime bien la BD. Ouais. Et je me suis mis, alors je sais pas si vous parlez manga aussi dans votre émission, si ça s'arrête à la BD franco-belge à l'ancienne.
1: On est plutôt franco-belge.
2: Non,
1: américaine aussi,
0: Mais comique américain. Moi, j'ai gravité un petit peu dans tout ça, mais depuis que je suis papa et que j'ai mon petit garçon qui s'est mis au manga, j'avoue que j'en profite aussi et que ça me plaît bien aussi. Tu vois.
1: Alors, t'es dans lesquels de manga alors?
0: Alors, je lis ceux de mon petit garçon, donc forcément c'est un peu. Mais en même temps, je connaissais un petit peu avant, j'avoue. Donc, je l'aiguille un petit peu aussi sur les trucs que j'aime bien. Donc, les classiques, les Naruto, les One Piece, puis les Death Note et tout ça. Il y a quand même pas mal de choses à faire.
2: Akira, t'as apprécié?
0: Alors Akira, moi je l'ai pas lu en BD, je l'ai vu
2: en dessin
0: animé dans les années 90. Tu sais, c'est sorti à l'époque, quoi.
2: Ouais.
0: Mais oui, ces trucs-là, les Ghost in the Shell et tout ça.

0: Moi, c'est tout ça, toujours bien.
1: Ils viennent de leur sortir aussi, Ghost in the Shell, en salle.
0: Ouais.
2: Vous n'êtes pas un peu malade, vous ?
1: Qui ?
2: Mon cher Gilles, non ? Vous n'êtes pas un peu malade ?
1: Pourquoi ?
2: We are not sick. on va remercier Johan parce qu'on va passer un titre.
0: Ouais.
2: Johan, on te remercie pour cette interview
0: en
2: direct sur Radio Campus.
0: Ouais.
2: On vous souhaite une réussite dans la continuité de votre tournée.
3: Une bonne fête des pères.
2: Voilà.
0: Et ben oui, en plus, ouais.
3: Et une bonne fête de la musique.
1: Voilà.
2: Et on va partir sur We Are Not Sick.
0: Très bien, ça roule.
2: C'est parti.
1: À bientôt. Salut. Merci.
0: À bientôt. Merci à vous. Salut.
1: Salut.
4: Ça va saturer, mais il faut que ça...

0: Et voilà.
1: Et voilà.
0: Et voilà, c'est fini. Vous avez passé votre Doppler. C'est bon? Tout va
1: donc,
0: bien?
1: Doppler. We are not sick.
0: Tout va bien, Coyote? C'est bon?
2: Doppler. J'avais gardé le casque.
0: Vous aviez gardé le casque.
2: Le casque d'écoute.
1: Il y a des oreilles explosées. Qu'est-ce qu'il y a? C'est quoi? Ouais. Ça y est.
2: J'ai un barreau traumatique.
0: Il paraît que le cérumen se développe plus rapidement quand on écoute Doppler.
2: En concert, c'était quelque chose.
0: Ah oui, c'est envoyé. Oui, c'était assez hypnotique.
2: En concert, c'était. J'ai souvenir du batteur torse nu.
0: Ah là là, ouais. Il y avait une énergie folle.
2: Je sais pas, il était dans. Ah ouais, je sais pas où il était, mais il a essayé de nous amener là où il était.
0: Ils étaient en transe. Ah, il y avait une transe. Ouais, effectivement,
2: avec
0: ils explorent.
2: Le petit son derrière là, de petite voix, comme à la truc un peu.
0: Ouais, il y avait des extraits. On a oublié de demander, mais ça fait peur. Il y a des extraits de films ou je ne sais quoi.
2: Ça fait un peu peur des fois.
0: Non, s'il n'y avait pas Orange Mécanique quelque part derrière.
2: Ah, mais on n'a pas posé la question.
0: Ah,
1: on oublie.
2: Ça sera la prochaine.
0: La prochaine fois, on y posera la question.
1: Prochain album.
2: Vous avez qu'à mieux travailler aux interviews.
0: Ah ouais, ça suffit. Hein.
2: C'est vrai, on aurait pu parler des vins d'Anjou aussi.
0: Vins d'Anjou, mais oui, c'est ça. Le Doppler est terminé. On va passer maintenant
2: à autre chose.
0: Avant le jazz, il y a la deuxième partie de la première heure.
2: Les pionniers du jazz.
0: Ah non, on est dans le post-punk là.
2: Restons dans le post-punk.
0: Ah, on est dans le. Non, on était plutôt dans la noise là. Bon, là, on est dans. On est aussi dans de l'étrange. Hein. C'est un groupe de musique français également, originaire de Toulouse. Donc, vous voyez, on passe de Lyon à Toulouse. Et formé en 2018. Voilà. Et c'est un groupe qui vient de sortir un album de bonne facture, je dirais, avec une pochette bien sympathique, avec une tête.
2: Une tête de quoi d'ailleurs?
0: C'est quoi?
2: C'est une iguane? C'est un monstre préhistorique?
0: Là vous voyez la tête et la queue est de l'autre côté.
2: C'est un poisson.
0: Voilà, c'est un poisson.
2: Ah, c'est un poisson.
0: Ah ouais, c'est un poisson.
2: Poisson des profondeurs, c'est extrême.
0: Alors nous aurons aussi la joie d'avoir un des membres du groupe.
1: Alors c'est quel groupe? Ça n'est toujours pas dit qui c'était.
0: Si,
1: hein.
0: Oui DK, ça s'appelle. Oui DK, ça veut dire nous déclinons.
1: D'accord.
0: Ça va pas très bien quoi.
1: Ok.
0: C'est voilà. Ouais. Et changement total. Hein, donc il va falloir qu'on se réinitialise là, un peu. Là, faut absolument se remettre sur une autre planète. Hein. On n'est plus à Lyon, on est à Toulouse. Et
3: la planète Toulouse.
0: Oui DK, ça s'appelle Reset It All.

0: Et voilà.
1: Weekend Without.
0: Voilà. Ah, Widike de Toulouse. Et donc, qui nous ont fait le petit morceau qui s'appelait...
2: Reset It All.
0: Reset It All.
1: Reset It All.
2: Voilà. Et là, je crois que c'est le moment Coyote, là.
1: Oui, c'est le moment Coyote, la petite surprise.
0: La première surprise.
1: La première.
0: Il y en a deux.
1: Une par heure.
0: Hein. Ouais.
1: Non, là, la petite surprise. Alors là, vous n'allez pas, c'est pas Coyote. Une devinette. Hein. Je vais vous présenter un jeune dessinateur, illustrateur franc-comtois.
2: Ah, c'est un reportage Coyote. Hein.
1: Un reportage, oui. Qui s'appelle Romain Colette. Ah. Et que j'ai rencontré à une soirée apéro-expo de l'atelier Comics. De Maxime Perroz.
0: Ah, c'est vrai que vous avez votre carton d'invitation permanent là-bas. Ouais,
2: c'est votre fief. Hein.
1: J'aime bien, c'est sympa.
0: Tous les mois, ils font quelque chose, un petit apéro-expo.
1: Ouais. Et là, ce jeune Romain Colette va présenter des extraits vidéo de ses travaux, parce qu'il est dans l'illustration, il travaille sur Paris, aux ateliers, les studios Eddy Animation. Donc vous pouvez le découvrir sur YouTube, sur Internet, animation, Romain Colette, C-O-2-L-E-2-T-E. Et puis on a discuté un petit peu là, le jour de l'expo. Je vous propose d'écouter son interview, un petit extrait de son groupe préféré. Et puis on revient juste après, toujours sur Radio Campus, dans l'émission Rock et BD. Bonjour, pour l'émission Rock et BD sur Radio Campus Besançon, je suis avec Romain Colette. Bonjour Romain.
3: Bonjour.
1: Donc Romain, tu es originaire de Besançon ou pas?
3: Alors pas de Besançon même, mais oui, je suis originaire de Franche-Comté et de la région complètement, oui.
1: Au niveau de tes études, c'était Besançon?
3: Alors j'ai commencé par un BTS audiovisuel à Montbéliard et ensuite j'ai enchaîné avec une école d'animation qui est à Montpellier.
1: À Montpellier au sud alors?
3: Complètement, oui. Je suis allé partir prendre le soleil, oui.
1: Et aujourd'hui, tu vis où alors?
3: Là aujourd'hui, je vis à Paris. Je suis réalisateur dans une boîte qui s'appelle Eddy, à Paris, donc en région parisienne complètement.
1: Et comment tu as connu les ateliers de Maxcom Comics rue de Vittel?
3: J'ai rencontré il y a un peu plus de 13 ans, parce que je prenais des cours de BD avec lui quand j'étais au collège. Donc j'étais en 4e et 3e et je venais aux Beaux-Arts de Besançon prendre des cours de BD, apprendre la narration avec lui. Et on s'est perdu de vue pendant 13 ans. Et l'année dernière, on a repris contact, on s'est revus à Paris. Et voilà.
1: Quel est ton plus vieux souvenir de bande dessinée?
3: Ah, waouh! Le vieux souvenir, je vais pas être forcément hyper original, mais je dirais que c'est les Astérix et tout. Mais mon gros souvenir, je crois mon premier gros coup de cœur, c'est Calvin et Hobbes, la BD Calvin et Hobbes. La simplicité du trait, c'est vraiment magnifique. Et l'humour aussi qu'il y a dedans, la manière de le traiter, ça m'a vraiment influencé pendant toute ma vie après derrière, ça m'a vraiment marqué.
1: Alors Maxime m'a signalé, pas en secret, mais que tu faisais de très belles caricatures. Donc ça te vient d'où cette envie de faire de la caricature? C'était déjà à l'école où tu caricaturais les professeurs?
3: Ouais, c'est un peu ça. Enfin, ça vient vraiment de très très loin. Je saurais pas dire exactement quand, mais en tout cas, j'ai toujours une fascination pour les films un peu, par exemple de Jean-Pierre Jeunet et tout, avec des acteurs qui ont vraiment des visages très particuliers et pas du tout lissés ou pas trop clichés. Et il y a vraiment un truc qui m'a beaucoup plu dans cette idée de s'amuser avec les formes du visage, de reconnaître quelqu'un, mais tout en le déformant, en exagérant et ce qu'on peut appeler les qualités et les défauts en même temps. Il y a quelque chose qui m'a toujours fasciné là-dedans, et vraiment depuis tout petit. Donc ça m'a suivi.
1: Et dans l'univers musical, est-ce que tu es plus rock? Qu'est-ce que tu écoutes comme musique?
3: Ah, j'écoute de tout, mais de mon cœur, depuis très longtemps, je suis très dans le métal, moi. Très rock metal.
1: Metal, quel est ton souvenir metal? Est-ce que tu as vu un concert de metal qui t'a marqué?
3: Je pense que mon premier concert de metal, c'était, je sais plus, c'était Marilyn Manson que j'avais vu en concert à Dijon, ou alors c'était Gojira justement en 2015 aux Eurocaennes de Belfort. Mais en tout cas, je crois que c'est quand même Gojira d'abord et où j'ai vraiment pris une claque, où j'ai vraiment adoré ça, quoi. J'écoutais déjà avant, mais d'avoir vu le concert, encore plus.

0: est-ce que c'est un dessin animé ou c'est quoi que tu as réalisé?
1: C'est mon film de fin d'études. Donc on était un groupe de 8 et ensemble, c'est un peu la tradition dans toutes les écoles d'animation. La dernière année se termine toujours par la fabrication d'un film de fin d'études. Et donc là, c'était ça, un film de 7 minutes. Et on s'est amusé ensemble, on a un peu déliré ensemble et on a créé ce film-là, absurde.
0: Et on a entendu la voix des Simpsons dedans.
1: Exactement, Philippe Pétieux qui a accepté de doubler une voix pour nous. Et il y a même David Kruger qui double Dwayne Johnson, notamment. Donc c'était vraiment très chouette de les avoir, ouais.
0: Et quels sont tes projets, Romain?
1: Alors là, actuellement, je travaille comme intermittent, je fais du storyboard, toujours à Eddie, de la réalisation. Mais là, principalement, je suis en train de développer une série animée. Donc ça va encore prendre du temps, c'est des mois encore, des années, probablement pour le finir complètement. Et voilà, ça va parler du deuil, probablement.
0: Ah, c'est pas très joyeux.
1: C'est pas très joyeux, mais c'est avec humour, justement, toujours un peu dans cet esprit, un peu Calvin et Hobbes, qui m'a beaucoup marqué, d'avoir un visuel très épuré, très minimaliste, et avec toujours avec de l'humour, du second degré et tout, faire quelque chose de léger de ce projet, de ce sujet du deuil qui peut être un peu, à première vue, pesant, mais qui en réalité peut être très doux et très, très apaisant sur la manière de voir la vie, finalement.
0: Merci beaucoup et bonne continuation dans tous tes projets.
1: Je vous en prie, merci à vous. Merci beaucoup à vous.
0: Et voilà, la petite interview de Romain Colette que vous pouvez retrouver sur Internet.
2: Et ça rime en plus.
3: Et parlons un peu BD là.
2: On parlait BD aussi avec Romain.
0: Alors, parce que ça s'appelle l'émission Rock et BD.
3: Rock et BD. Et alors moi, je voulais quand même juste parler deux minutes pour cette émission d'une BD que j'ai relue qui s'appelle c'est un peu comme ça a été un choc. Ça s'appelle Choc au Louvre. Ça vous dit quelque chose? C'est Tif et Tondu. Alors Tif et Tondu, à la page 30, il y a une case qui est particulière et qui a attiré mon attention, et je trouve que en plus pour cette émission on procède à l'interview de deux guitaristes, hein. Le deuxième va pas tarder à arriver. Je crois d'ailleurs qu'il doit trépigner dans ses chaussettes à Toulouse. Alors, je ne sais pas s'il connaît cette bande dessinée de Tif et Tondu, où nous voyons à la deuxième case de la page 30, Tif et Tondu, donc des personnages de Will est sur un scénario de Rosie.
2: Oui, ça avait été créé en 1938 à la naissance du journal Spirou, voilà. Par Diner et un autre dessinateur. Effectivement, l'époque dorée, c'est un de ses albums, dont celui-ci, Choc au Louvre, qui date de la fin des années 50.
3: Alors voilà, Monsieur Choc, c'est le personnage, c'est le mauvais, c'est le méchant, c'est le truand, c'est le voleur.
2: On ne voit jamais son visage.
3: On ne voit jamais son visage puisqu'il a une espèce de masque de fer.
2: Un homme,
3: comme on dit, voilà. Mmh. Il est habillé en noir, hein, il a un costard.
2: Ouais, il est très classe.
3: Il est très classe, hein. C'est vrai qu'il est. Et donc là, en fait, on le voit, il a les poings, il serre les poings, hein, il a les bras le long des jambes, il semble énervé, et il est juste planté devant un autre personnage qui tient un transistor qui se met à marcher, et le transistor il est face à trois individus, donc Tif, Tondu et Allumette, l'inspecteur Allumette. Tous les trois sont prisonniers, en fait, sont attachés au radiateur, en fait il y a des liens très forts autour d'eux, ils sont prisonniers. Et Choc qui les retient prisonniers, hein, le méchant, là, pour les divertir, leur met un peu de musique. Donc le petit personnage, il dit voilà, et là on entend la musique, et c'est j'en ai marre de ma guitare, je veux la revendre et travailler, yeah yeah yeah. Voilà.
2: Oui, donc vous voulez dire c'est une espèce de moquerie sur le twist de l'époque.
3: Voilà, quoi. J'en ai marre de ma guitare, je veux la revendre et travailler, yeah, yeah. Voilà, c'est bon.
2: Et alors, ils se bouchent les oreilles, nos pauvres Tif et Tondu?
3: Non, ils sont stoïques, ils écoutent. Oui, hein, ouais. Voilà. D'accord. Bon, voilà, alors l'histoire de Tif et Tondu, elle est assez cocasse parce que bon voilà, on a eu un cambriolage au Louvre il y a peu de temps, hein, dans les faits divers français là, et donc c'est vrai, l'occasion de relire cet ouvrage de Will, c'est l'épisode 9,
2: ouais, scénario de Rosie, ouais.
3: Effectivement, c'est une intrigue, hein, en fait, voilà, autour de le choc qui va cambrioler le Louvre hein, et dérober des
2: voilà. Mais des, comment des on tableaux. Va réussir à...
3: Voilà, on va pas dire. Hein.
2: Ah non, on va
3: voilà.
2: pas, on voilà. va pas dire.
3: Mais on va pas dire. Et je crois qu'on a Coyote qui veut prendre l'antenne, hein, parce que je crois qu'il est en direct avec.
2: D'accord. Hein, c'est, avec qui
3: avec Jean-Pierre. Jean-Pierre qui est le guitariste de We Decay de Toulouse, un groupe un groupe français
2: de Toulouse.
3: Et voilà, il est peut-être en direct avec nous, Jean-Pierre.
4: Voilà, Jean-Pierre est en direct.
5: Ah. Eh oui, je suis là. Bonjour à tous.
3: Bonjour Jean-Pierre. Jean-Pierre, vous êtes le guitariste de We Decay. C'est une découverte pour Rock et BD. Ma foi, on est content de vous avoir en direct. Hein.
5: Je suis content d'être là aussi.
3: Vous n'êtes pas en tournée là, non?
5: Non, il fait trop chaud.
3: Il fait trop chaud.
5: Non, on est en tournée et en principe on joue que très rarement à la fête de la musique. Alors donc là on n'y joue pas ce soir, mais peut-être qu'on jouera au mois d'août, mais je ne me rappelle plus la date.
3: D'accord.
5: Et peut-être plus tard, j'espère, à Besançon, qui sait.
3: Ah oui, ça serait bien. Et alors comment est né ce groupe et quelle est votre participation
5: Alors, la naissance du groupe, c'est alors que tu disais en 2018. Ouais. Bah, en fait, c'est un peu le groupe des vieux de la vieille.
3: Des vieux de la vieille, d'accord.
5: Du rock, du noise toulousain. Ouais. Puisqu'en l'état, il y avait donc, il y a Pascal Buzolin qui est chanteur et guitariste, qui lui avant officiait avec un groupe qui s'appelait Funhouse. Ce nom qui doit sans doute te plaire, hein, puisque
3: ah oui.
5: ça quand même.
3: Ah oui, c'est vrai.
5: Et donc on se connaissait dans les années 90. Lui jouait dans ce groupe-là. Moi, jouais dans un groupe qui s'appelait My Favorite Dentist.
3: Ah, ça, je me souviens, Jean-Pierre. Oui, j'ai connu cette époque.
2: Mais John, vous avez l'air d'avoir une familiarité avec le
3: groupe. Je connais un peu Jean-Pierre parce que Jean-Pierre a joué dans beaucoup de groupes. N'est-ce pas? Je crois que vous avez joué dans les Playmobil. Dans les effeuillés aussi. Hein.
5: Oui, parce que j'étais byzantin et j'ai joué dans les Playmobil et avant dans un autre groupe qui s'appelait les effeuillés.
3: C'est vrai.
5: Peut-être que pour ceux qui écoutent aujourd'hui à la radio,
2: pour les plus anciens,
5: peut-être s'en souviennent.
3: Peut-être.
5: Un groupe un peu étudiant, on va dire.
3: Voilà,
5: et donc voilà, donc il y avait Pascal Buzolin des Funhouse et ensuite il y avait aussi un bassiste, le bassiste Julien Kaliski qui lui vient d'un autre groupe. Qui était un peu connu aussi à l'époque, qui s'appelait Watermelon Club, dans lequel il y a Sylvain Chauveau, hein, qui joue tout seul encore, avec de la musique un peu plus expérimentale, on va dire, plutôt intimiste. Je vous conseille d'aller écouter.
3: D'accord.
5: Et donc, ces trois personnes-là, j'avais envie de jouer, moi, dans un groupe qui fasse un peu de bruit, avec des guitares bien saturées, de la batterie, de la basse, enfin faire de la noise, ce que j'aime beaucoup, et quand même toujours un peu pop et mélancolique, on va dire. Et donc je les ai un peu sollicités, puis en fait eux aussi avaient envie, je pense, enfin Pascal en tous les cas, et Julien aussi, oui, remarque. Et après on s'est mis à la recherche d'un batteur, en l'occurrence on a trouvé d'abord Baptiste, au cachet, qui est avec nous aujourd'hui. Lui, il a fait une petite pause, du coup. Entre-temps, on a eu Pierre Pacifique, qui l'a remplacé un temps.
3: Pierre Pacifique, c'est son vrai nom?
5: Oui.
3: Il n'y a pas Martin Guerre aussi dans le groupe qui va arriver?
5: Oui, on l'a contacté, mais il ne nous a pas répondu.
3: Ah, d'accord, encore. Okay.
5: Et donc voilà, et puis on a commencé à répéter les quatre, ensuite on a décidé de faire l'album, et quand on a décidé de faire l'album, c'était avec Pierre Pacifique, et après Pierre, lui, était plus dans les synthés, enfin les modulaires, etc., il nous a quittés, et on a repris, et Baptiste est revenu.
3: D'accord.
5: Donc voilà, aujourd'hui, voilà comment est né le groupe, par des vieux...
3: Et alors,
5: musicien toulousain, on va dire.
3: Ouais, et alors, ça parle de quoi? Parce qu'on a eu le premier groupe Doppler, on leur a demandé. Et parce qu'en fait, on ne connaît pas beaucoup les paroles. Elles ne sont pas, en plus, je crois, éditées sur le vinyle. Ça parle de quoi, en fait, We Decay? Sur, par exemple, Lucette Tôle, Trace...
5: Alors, Wisset Itol qu'on a écouté tout à l'heure, ça serait plutôt au chanteur de répondre
3: de dire,
5: à cette question.
3: D'accord, alors, okay.
5: Mais en fait, je pense que c'est un peu un constat peut-être un peu triste de l'actualité, du contexte. Ouais. Alors, c'est Tito, je crois qu'il y a une phrase, donc on est la jeunesse, mais on leur donne des missions. Enfin, c'est un peu contraint et forcé, tell me what your mission. Dis-moi quelle est ta mission, je te donnerai des medications, je te donnerai des médicaments pour la faire, quoi. C'est toujours un peu sur des sujets d'actualité. Il y a aussi sur les migrants aussi. Alors c'est pas celui-ci, c'est sur newcomer, tous les arrivés, comment on les exploite, etc. Enfin voilà, c'est un peu peu d'actualité et aussi un peu, je pense, empreint d'une vision aussi personnelle de Pascal, qui est partagée aussi par nous. Mais moi j'en parle peut-être mal, ça aurait été mieux que ce soit.
4: On parlera tout à l'heure d'une bande dessinée qui doit parler un peu du sujet, là, qui s'appelle Métropolia, de Fred Duval et Romling. Mais j'en parlerai en deuxième heure.
2: Non, mais déjà, c'est bien que tu puisses nous donner des indications, quoi, parce que c'est vrai que pour tes camarades précédents de Doppler, c'est resté très mystérieux, parce qu'il y avait aussi cette volonté de ce qu'on peut comprendre, de pas partir dans l'explication de texte qui a tendance à détruire la magie du texte en lui-même. C'est-à-dire que si on t'explique trop, c'est après toi, tu le prends comme on t'a expliqué, mais peut-être que si on te disait rien, tu te l'accapare sans avoir besoin qu'on t'explique, si j'arrive à me faire comprendre.
5: Après, ouais, je pense que chacun peut voir des significations à des paroles. Après, au départ, moi, quand j'ai fait de la musique, on avait été très emprunt du rock anglais, anglo-saxon plus généralement, et du coup moi je le prenais au départ comme les Pixies, c'est-à-dire des sonorités et des fois sans aucun sens. Mais plus je vieillis et plus j'ai envie d'y trouver un sens, parce que c'est pas mal aussi, et même plus j'ai envie de que ce soit en français même. Donc je trouve que avant on n'osait pas parce qu'on avait trop cette tendance à être trop influencé par la musique anglo-saxonne, et on ne pouvait qu'entendre des paroles en anglais. Et aujourd'hui, je pense que on assume beaucoup mieux notre langue, en fait, le français, même dans des registres qui seraient plus d'une culture anglo-saxonne. Voilà, les choses ont changé, je trouve, depuis les années 90.
4: Vous influencez, mon cher Jean-Pierre.
5: Oui.
2: Il y avait les Pixies, apparemment, d'après ce qu'il disait. Ouais.
5: Alors, mon influence, moi, mes groupes phares, c'est Sonic Youth, c'est Mike Buddy Valentine, en l'occurrence, donc quelque chose de noise, mais de pop à la fois. Sonic Youth, un ami qui est parmi vous, m'avait fait découvrir, je vais juste dire cette petite anecdote, cet ami m'avait enregistré une cassette, à l'époque nous avions des cassettes,
4: ça y est, je me souviens.
5: Oui. Et il m'avait enregistré cet album des Pink Floyd de Gate at the Tip of Down, je crois, le premier, et donc à la fin il y a Interstellar Overdrive, là, un morceau noise pas possible, et puis je pense qu'il restait de la place sur la cassette, et puis il m'avait mis un morceau de Sonic Youth que je ne connaissais pas à l'époque. Et pour longtemps j'ai cru que ce morceau de Sonic Youth un morceau de Pink Floyd. Ça m'a permis de découvrir ce groupe. C'est devenu une de mes références majeures, etc. Donc même je pense qu'au sein du groupe, ça l'est aussi. Pascal, en l'occurrence, lui, est très fan de Sonic Youth aussi. Et les Stooges, puisque son premier groupe, quand même, c'était Fun House, quoi. On a une base très noise, etc. Mais également très pop, puisque... j'aime beaucoup la pop, la folk, etc. Donc je suis toujours dans des ambiances entre deux, quoi. J'aime bien faire du bruit, mais j'aime bien que ça soit mélancolique et mélodique.
2: Ouais, donc vous êtes bien debout sur vos deux jambes.
5: On essaye.
2: Ouais. Les projets, on va dire d'ici la fin de l'année, il y a des concerts, des disques.
5: Eh ben non, vous avez un peu la primeur de cet album. Enfin, primeur. Est sorti. On a fait une petite soirée à Toulouse pour le fêter. Mais là, on n'a pas encore engagé ce qu'on appelle la promo. Donc, on aimerait jouer cet album un peu plus. Hein,
4: parce à la Rodia, vous ne pouviez pas venir.
5: Ben vous oui, êtes, mais justement, j'ai croisé Tico au festival de Nîmes, à la Paloma, et je lui en ai pas parlé. Il faudra que je lui glisse.
4: On va lui en parler.
5: Voilà, ben voilà, ouais, avec plaisir. Disons que, oui, ça me ferait plaisir de venir jouer un peu ailleurs qu'à Toulouse.
4: Ouais, c'est vrai.
5: Et donc après, ben,
2: pour nos auditeurs, excuse-moi, je te coupe. Pour nos auditeurs, Tico étant le programmateur de la Rodia, pour ceux qui ne sauraient pas, voilà.
5: Ah oui, pardon.
2: Ouais, non, non, mais oui. C'est pas grave.
5: Oui, je t'en prie. Mon ancien disquaire quand j'étais étudiant à
4: Ah ouais,
5: à
4: c'est vrai. Ah ouais, ouais, il avait un, c'était rue Luc Breton.
5: Ah ouais. J'étais plus, c'était à côté de.
4: Ouais, c'est ça.
5: Donc, ouais. Non, t'es sûr, je crois qu'il était à côté du bar de Lu.
4: Ah non, non, non, non. C'était rue Luc Breton.
2: Bon, allez, les anciens combattants, dites donc. ouais, donc des concerts quand même à venir, à part celui que tu citais.
5: Alors, oui. Ouais. En août, on devrait en avoir un avec un autre groupe, je ne me rappelle plus, qui vient de pas de Toulouse. Mmh. Et après, ben, on va promouvoir et j'espère qu'on aura quelques chroniques de notre album. Mais pour l'instant, la promo n'a pas été faite.
2: On a
5: été,
2: ouais.
5: On est un peu.
2: Est-ce qu'il est sorti sur quel label le disque là?
5: Alors, sur un label toulousain qui s'appelle Winter Records. Et donc voilà, là c'était un petit tirage et puis pour l'instant on l'a mis en diff sur Bandcamp en l'occurrence ici.
2: Ouais, bien sûr. Ouais. Ok.
5: Mais oui. Ouais, et puis on compose. Là on reprend les compositions pour partir sur le second.
2: Ouais, ouais.
5: Et on verra bien ce que ça donne. En tous les cas, voilà, il faut qu'on travaille un peu cet album en concert, etc.
2: Ouais, ouais, l'un après l'autre quoi.
5: Okay. Exactement.
4: Oh ben on te remercie Jean-Pierre.
2: Hein. Bon bah merci Jean-Pierre de nous avoir.
4: Ah on lui a pas demandé si Jean-Pierre en bande dessinée il avait quelque chose qui le turlupinait. Non.
5: Alors moi.
4: En bande dessinée Jean-Pierre.
5: Moi j'aime bien la BD mais là dernièrement. Alors je sais pas si dernièrement mais je suis toujours méga fan là. Encore. Il y a pas longtemps j'ai acheté à un ami. C'est Charles Burns que j'adore.
4: Ah,
5: moi,
4: Charles Burns.
5: Personnellement.
4: Ouais.
5: Personnellement et donc
4: c'était comment ça...
5: voilà et après en français moi j'avais beaucoup aimé attends mais il faut que je me déplace
4: Ti fait tondu tu connaissais pas
5: Ti fait tondu je connaissais mais bien sûr mais je ne crois pas en avoir vraiment lu ou alors j'en ai trouvé J'en ai trouvé chez mes grands-parents peut-être
4: j'en ai marre de ma guitare ouais.
5: Ouais. Ah, Rien à feutre, ah oui, ça j'avais bien aimé, de Camille Blandin. C'est assez. Ouais, ah, ça c'est rigolo.
4: Ça vous dit rien.
2: Vaguement, mais sans plus, ouais.
5: C'est fait tout au feutre et c'est assez débile.
2: Et c'est drôle.
5: Et puis, ah non, voilà, ça j'avais bien aimé, c'est Sylvain Bordesoul, Azur Asphalt, que je vous conseille,
2: ouais.
5: Chez Gallimard.
2: Eh ben,
4: c'est rigolo.
5: Très beau dessin, voilà. Ouais. Azur Asphalt.
2: Okay. Sylvain, comment
5: attends, je l'ai lu, mais je ne m'en rappelle plus. Sylvain Bordesoul.
2: Ok, Sylvain Bordesoul, donc. Et bon, on va rechercher ça dans nos tablettes.
4: On remercie Jean-Pierre et longue vie à Woody Kay.
0: Ouais. Une dernière question.
4: Il y a Coyote.
0: C'est quoi la bestiole qu'il y a sur la pochette?
4: Ah, la pochette, oui.
5: Alors c'est un poisson des profondeurs. Alors je crois que Pascal avait un beau livre un peu genre Cousteau, mais genre du.
4: Ah, il a piqué ça à Cousteau alors.
5: Et ça lui plaisait bien.
4: Ah ouais.
5: Et du coup après on a décidé d'en faire notre pochette et comme la photo était tronquée, on a dû deviner la fin du poisson quoi.
4: Ah ouais.
5: Parce qu'on n'avait que la gueule. Hein. Et on l'a retrouvé hein, quand même. On l'a retrouvé ce que c'était, mais je me rappelle plus. Donc c'est un poisson des profondeurs.
0: D'accord.
5: Je ne sais pas s'il est bon à manger, mais il nous plaisait bien. On a des beaux t-shirts avec cette tête de poisson.
4: Ouais, c'est vrai, d'ailleurs, on l'a mis. Hein,
0: on l'a mis aujourd'hui. On a pris le John en photo avec son t-shirt.
4: John, il a un t-shirt. Hein, je soutiens. Ah.
0: Voilà. Il sera sur le replay, sur la photo du replay sur le site de Radio Campus.
5: Voilà. Ah, merci.
2: Bon, bon, on va quitter en écoutant un petit morceau.
0: Alors, on va dire merci à Jean-Pierre. On va couper le micro de Jean-Pierre, puisque c'est relié aussi à la platine pour les disques.
2: Oh, c'est compliqué.
0: Merci beaucoup, Jean-Pierre. Et puis, on va raccrocher. Puis, bon séjour à Toulouse.
5: Merci à vous. Salut,
2: bon dimanche. Merci.
5: Salut.
0: Bon, les gars, vous êtes toujours à l'antenne. Hein,
2: oui,
0: le
2: temps que la mécanique
0: retourne et qu'on appuie sur le bouton. Et puis c'est parti pour le deuxième morceau de ce groupe.
2: Même le troisième d'ailleurs.
0: Non, le deuxième, celui-là.
2: Ah bon, il y avait Recetito.
0: Non, mais là on est sur Trace.
4: Skin of the Day.
0: On est Trace.
2: Non, Skin of the Day.
4: Non, c'est Skin of the Day.
2: Trace, on l'a déjà écouté.
0: Non, Trace, on l'a pas écouté.
4: Non, Trace, on l'a écouté. Attention, vous vous trompez là.
0: Trace, on l'a pas écouté.
2: Bon, laissez-le, c'est pas grave, on l'écoutera deux fois.
0: Allez, on l'écoute deux fois.

Et voilà. Nous étions donc avec Widike, un groupe de Toulouse. Nous avons reçu Jean-Pierre Isnardi, donc le guitariste, qui nous a confié donc ses projets et souvenirs concernant ce groupe actuel. Alors, deuxième heure de rock et BD, ça va être plutôt d'ailleurs jazz et BD pour exceptionnellement. Donc on change de braquet et plus ou moins sous le patronage, on va dire, d'une école byzantine qui est située rue Battan, une école de jazz très ouverte qui s'appelle USG Exit, qui est au 67 rue Battan, pour faire de la pub précisément. Donc c'est une école qui existe depuis décembre 2022, avec toutes sortes d'ateliers. Il y a également des cours particuliers. Et moi, j'y suis arrivé donc en l'année suivante, en octobre 2023, un peu par hasard. Et comme je dis toujours, comme je suis bassiste, c'était un peu Didi Ramone au pays du jazz. Et le responsable, donc Jean-Marc Blanc, Marc Jean, m'a convaincu de travailler avec eux sur des morceaux. Avec des tas de gens très talentueux d'ailleurs et très sympathiques, l'un n'empêchant pas l'autre. Et donc on travaille principalement des morceaux, on va dire, de swing, de bop surtout, de hard bop, et donc plutôt les années 50 pour vous situer. Et tout de suite, je vais vous faire écouter un des grands maîtres de cette période, Charles Mingus, un morceau qui date de 1959, qui s'appelle Better Get In Your Soul, un morceau qui jouait beaucoup en impro d'ailleurs avec ses copains, et vous allez voir, il y a une ambiance extrêmement chaleureuse. Better Get In Your Soul, 1959, Charles Mingus.

Et voilà, un morceau de Charles Mingus, donc contrebassiste, qui était né en 1922, décédé en 76 à l'âge de 56 ans, et qu'on surnommait l'homme fâché du jazz. C'était un colosse, et c'est vrai qu'il avait des colères noires, et il valait mieux pas être devant lui quand ça arrivait. Et surtout grand compositeur, notamment donc de ce morceau qu'on vient d'entendre, où on sent toutes les influences, même New Orleans revisité à sa manière, très moderne. Donc Better Get In Your Soul, qui date de 1959. Un autre géant de cette période jazz, parce que je vous rappelle que même si l'émission s'appelle Rock et BD, là on fait un petit crochet de côté, on va dire le jazz pour les nuls, quoi. Enfin, disons un petit voyage bref, hein, rapide, évidemment qui ne sera jamais complet vu l'immensité du jazz. Et là donc c'est Thelonious Monk. Alors lui c'est un pianiste qu'on surnommait Monk, tout court d'ailleurs, qui était né en 1917, décédé en 82 à 64 ans, et qui fréquentait notamment le Minton's Playhouse en 41 à New York, et c'est là, c'est dans ce club notamment, pas que là, mais principalement, qu'est né ce qu'on appelait le genre bebop. Et il avait notamment une très très bonne relation avec la baronne Panonica de Königswater, qui était une sorte de mécène pour tous les jazzmen, donc héritière Rothschild, et on la surnommait Nika. Et Nika, notamment, elle a protégé par exemple Charlie Parker. D'ailleurs, Charlie Parker est décédé chez elle. Et Thelonious Monk faisait partie de ses grands amis. On écoute tout de suite une composition de Thelonious Monk qui date de 1961, s'appelle « À minuit ».

0: une espèce de mélange entre le xylophone et le piano qui est quand même assez étonnant. Et Monk était réputé pour ça, pour avoir une manière de jouer vraiment très, voire excentrique. Au départ, Miles Davis disait qu'il ne savait pas jouer, mais enfin bon, après il a révisé sans jugement. On passe tout de suite alors à une autre sorte d'instrument dans le jazz. Donc pour le coup, là c'est le saxophone. Saxophoniste merveilleux, Benny Carter, donc qui a écrit ce morceau qui date de 1948, qui est l'Argot. Et ce qui est assez étonnant, c'est qu'un film au titre similaire était sorti avec Humphrey Bogart et Lorraine Bacall, film noir. Mais par contre, ce n'est pas la musique du film, contrairement à ce qu'on pourrait penser. En tout cas, ça n'empêche pas la haute qualité de ce morceau de Benny Carter, 1948. Quel argot ?
1: Est-ce que ça a un petit lien avec l'argot winch ?
0: Je pense pas, non. On est en 48. Hein.
1: Ah, ouais, l'autre, c'est plus récent. Alors, ouais. Donc, on écoute ça sur Radio Campus, la partie jazz.
0: Voilà, Benny Carter.
1: Là, on est plus sérieux que dans le rock.

0: Et voilà, Quai d'Argo par Benny Carter, 1948, une ambiance très poisseuse, très noire, très swingante. Eh bien, mon cher Pépé, je crois que c'est à nouveau votre rubrique qui revient.
1: Eh oui, la rubrique Les Pépites de Pépé Coyote, ouais. À trouver.
0: La surprise.
2: Elle est plus marrante, celle-là.
1: Ah bah
2: parce
1: oui,
2: que Colette, c'était moins marrant.
1: Bah, même Colette. C'était pas de la famille.
2: Non. Moi, j'aime mieux Paulette.
1: Donc là, vous allez trouver, enfin, il faut deviner le nom de.

0: chanteur.
1: Ah, c'est la devinette.
0: C'est la devinette.
1: Ah, c'est bien ça.
0: Ça, vous aimez ça, John.
1: Au moins, ça
0: la
1: excite.
0: La devinette. Ah, ouais. Donc, je suis né en 1942.
1: Ah.
0: 84 ans.
1: Ouais.
0: Je suis toujours là.
1: Eh oui.
0: Oui. Hein.
1: C'est bien.
0: Donc,
1: pas de Johnny.
0: J'ai démarré dans les années 60.
1: Eh oui.
0: Dans des groupes de rock. Après, je me suis mis à l'écriture. J'ai écrit pas mal de paroles, de titres. Et là, je suis en train, en même temps, je suis en train de meubler, mais je cherchais là. Voilà, ça y est, j'ai trouvé la chanson, le chanteur. Je vais vous faire découvrir.
1: En train de meubler.
0: Et comme,
2: il est habile.
1: Comme magasin de meubles.
0: Comme paroles.
1: Alors, voilà, ma guitare.
0: Voilà un exemple de paroles. C'est la voix d'un enfant avec laquelle tu glaces mon sang. 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Ça, ce sont les paroles, une des paroles d'un titre, super titre. Donc, ça vous dit pas, non?
1: Non, il n'y a pas le refrain.
0: Alors après,
1: refrain, c'est quoi?
0: C'est le nom d'une fille. Refrain. Alors après, il se reconvertit antiquaire en Suisse, ce monsieur.
1: Nathalie,
0: bon, il écrit beaucoup d'ouvrages historiques.
1: Ah oui.
0: Mais il reprend
1: Gilbert
0: la chanson.
1: Bécaud?
0: Non, c'est pas Gilbert Bécaud. Non, il est mort, Gilbert.
1: Ah bah oui, c'est vrai, il est mort.
0: En 2010, il reprend la chanson. Il est père d'une fille, il est père notamment d'une fille qui s'appelle Adeline. Adeline et sa fille va épouser quelqu'un de très connu.
2: La fille d'Adeline?
0: Non, ça, c'est le père d'Adeline.
2: Oui, Adeline va épouser quelqu'un de très connu.
0: Oui, Adeline va épouser quelqu'un.
2: Elle va épouser son parrain.
0: Ah, comment il s'appelle son parrain?
2: Je vous le dirai pas.
1: C'est qui alors?
0: Et les paroles de la chanson, vous n'avez pas trouvé le nom?
2: Non,
0: le prénom de la chanson.
2: Par contre, il a
0: Gabriel s'appelle.
2: Ouais. Par contre, il a écrit un récit sur. Justement, le fameux parrain, dans tous les sens du terme, qui s'appelle « À la cour du roi ».
0: Oui, c'est possible.
2: Et qui est vachement bien pour décrire comment ça se passait autour du parrain.
1: Ah, d'accord.
0: Et les paroles initiales, le début, c'est « Gabriel, tu brûles mon esprit, ton amour étrangle ma vie
2: ».
0: Voilà. Donc, qui est ce monsieur?
2: Alors c'est pas Danny Boy, c'est comment c'est son nom? Il a un surnom.
0: Sinon je vous propose de l'écouter.
2: Oui, on va l'écouter. Ça va nous aider à revenir.
0: Alors le morceau qu'on va écouter, c'est dans un de ses derniers titres de 2018. C'est le titre de l'album, c'est Chansons bizarres, volume numéro 3.
2: D'accord.
0: On écoute puis vous me donnerez le nom du chanteur après.
2: Oui, bien sûr. Oui.

0: notre PP est dépassé par les événements.
1: On s'est fait eu
0: parce que c'est court.
1: Mais c'était un cours excellent. Après, il y avait la chanson pour le mois prochain.
2: Alors, sa fille, c'était une gendarmette, alors
1: Voilà, tournée dans un film des gendarmettes.
0: Ouais. Bah, je crois que c'est le dernier de la série.
1: Et alors, comment il s'appelait ce monsieur-là qui jouait dans un groupe de rock
0: Hiddleston? Christian Blondio.
1: Alias voilà. Long Chris.
0: Ouais, qui était un ami de longue date de Johnny Hallyday.
2: Non, pas Blondo.
0: Et non.
2: Comme Blondo, George Jacques Babylas.
0: Ouais. Hein? Et Long Chris avait fait son propre groupe qui s'appelait
1: Les Dalton.
0: Les Dalton, ouais. D'ailleurs, il y a à ne pas confondre avec un autre groupe qui s'appelle Les Dalton, qui est apparu
2: sur la
0: scène alternative à la fin des années 80.
1: Et sa fille Adeline a épousé deux fois Johnny. 90 à 92 et puis de 94 à 95.
0: Oui, ça a été mouvementé. Surtout que Johnny l'avait connu toute petite, il l'avait tenu dans ses bras, il était un peu tonton, quoi, donc c'était un peu strange. Mais elle continue sa route. Je crois qu'elle a fait de la bande dessinée, mon cher John.
1: Enfin, oui, le papa, 84 ans quand même, voilà. Il est assez rock.
0: Ah oui, oui, Long Chris, oui. Je ne sais pas s'il n'a pas écrit un autre bouquin sur Johnny. C'était un gars qui n'a pas la langue dans sa poche, comme on dit. Il n'était pas uniquement.
2: Alors, les auditeurs qui écoutaient Doppler doivent se dire, mais qu'est-ce qu'ils. Mais ils sont
0: où là? C'est ça, on a.
2: C'est le jazz maintenant, hein. C'est reparti.
0: Puis là, c'était le rock français. Voilà. Et oui, on a un cerveau assez large.
1: Là, on a la case mémorable ou la BD de John. Là.
2: Ah, non, on est
1: Métropolia.
0: Il a inversé. Là, il va, oui, effectivement, il va nous parler de Métropolia. Juste avant, moi, je vais vous évoquer un coup de cœur, enfin plutôt une case mémorable d'un Buck Danny. Qui était sorti, et là je mélange tout.
2: Big Danny.
0: Non, on reviendra à Big Danny après.
2: Non, Big. Big Danny.
1: Big Danny.
2: Ou Dick Danny.
0: On dérive. Non, en fait, rapidement, je vais vous parler d'un roman graphique.
2: Qui
0: est sorti, si j'y arrive, hein.
2: Vous avez dit quoi là? Répétez, Coyote, ce que vous allez dire. Répétez.
1: Non, j'avais inversé
2: On l'a pas lettres, entendu là, répétez.
1: J'avais inversé des lettres.
2: Les auditeurs, ils comprennent pas là.
1: J'avais dit Buck Danny.
0: D'accord. Et en fait, pas du tout. Je vais juste vous présenter en une minute, si on me laisse le temps, un roman graphique de Gilbert Hernandez qui s'appelle Chance in Hell. Donc, La chance en enfer. C'est sorti chez Comics Initiative. Ah. Donc, il faut savoir que Gilbert Hernandez fait partie de la fratrie de Jaime Hernandez, dont vous avez déjà beaucoup parlé
2: et
0: ici.
2: Et Patrick Hernandez, non?
0: Non, rien à voir. Et, et donc, dans cet album qui s'appelle Chains in Hell, vous avez l'histoire, les tribulations, si on peut dire ça comme ça, d'une petite fille qui va grandir. Donc issue vraiment des endroits les plus horribles qui soient, dans une décharge publique. Et ça raconte vraiment de manière très serrée l'histoire de cette jeune fille. Et à la fois avec ses galères, son énigme aussi, elle a quelque chose de très mystérieuse. Et c'est vraiment très très bien. Mais on va dire que ce n'est pas une bande dessinée à mettre entre toutes les mains. Chance in Hell de Gilbert Hernandez. C'est sorti chez Comics Initiative, qui nous avait déjà fait l'intégrale des Love and Rockets récemment. Je pense que peut-être John va venir nous parler de sa BD Coup de cœur, s'il a envie. Il n'a pas envie. Hein.
1: Si, il arrive. Ah, il était venu du côté obscur de la technique.
0: C'est à vous, mon ami.
1: Il était venu du côté obscur de la technique, me surveiller. Mais comme il n'a rien à me reprocher.
0: Voilà.
1: Donc alors il peut parler. Je ne lui couperai pas le micro.
2: Est-ce qu'on parle de quoi là?
1: De Métropolia.
2: Ah oui.
1: Métropolia.
2: D'accord.
1: Suivez le programme.
2: Ah, je l'ai pas sous les yeux.
0: C'est lui qui a
2: pas voulu. Métropolia.
1: Fred Duval. Au scénario.
2: Fred Duval. Alors moi, ça a été mon coup de cœur cette dernière semaine. C'est pas vraiment la suite, mais c'est en deux tomes, hein, Metropolia. C'est sorti chez Dargo. Le deuxième, là, qui s'appelle Les Bordures Extérieures. Alors, ça nous parle d'un Berlin futuriste. Donc, c'est une sorte de dystopie, hein. Ça parle beaucoup de ruines technologiques. Voilà, c'est. Comment dire, il y a. On est dans un futur assez lointain. Où on imagine des individus qui sont connectés, archi-connectés, hein, à tel point qu'on peut les repérer n'importe où. Et le personnage principal, qui s'appelle Sacha Jaeger, en fait, va lui être confié une mission, hein, parce qu'il y a eu un attentat sur une excavatrice, hein, une grosse machine qui travaille autour de Berlin, et l'entreprise privée qui s'appelle Metropolia va l'embaucher pour rechercher qui sont les auteurs de cet attentat qui a causé des dégâts matériels sur cette immense machine. Et donc il va déambuler donc entre Berlin centre, on a des belles images, hein, enfin, on peut,
0: ça va être dur à montrer,
2: ça a été dessiné par
0: Non, c'est qui le dessinateur, non ?
2: Le dessinateur, c'est Romling, c'est un dessinateur allemand.
0: D'accord.
2: Il n'en est pas sa première bande dessinée, hein, il en a fait d'autres. Et c'est la Mission Impossible, je ne dirais pas.
0: Mais c'est le fait.
2: C'est assez pesant, en fait.
0: Oui.
2: C'est un univers assez pesant. Il va découvrir quelque chose d'horrible, bien sûr, on ne va pas dire ce que c'est. Mais ce qui est intéressant, c'est de voir un peu comment on peut échapper à la technologie qui vous suit, et notamment, par exemple, pour se faire, pour passer inaperçu, vous êtes obligé d'aller voir un médecin qui accepte de vous faire, passer une douche électromagnétique qui va désactiver toute l'électronique corporelle que vous avez sur vous. Il y a plein de choses comme ça. Par exemple, il y a aussi le fait que la monnaie d'échange, ce sont les pas. Et c'est ça qui est intéressant, parce que plus vous faites de pas, plus vous gagnez d'argent, en fait. Et en fait, le but, parce qu'en fait, c'est une société où on n'a plus le droit de voyager, parce que ça coûte trop cher. Alors il faut marcher, il faut faire énormément de pas pour avoir de l'argent. Pour par exemple, le personnage principal, il rêve d'aller voir sa copine qui est aux États-Unis, lui il est à Berlin, donc il lui faut des années de pas, d'économie de pas, pour pouvoir payer ce voyage en bateau. Et en fait, même par exemple, quand vous achetez des baskets, les baskets sont connectées, et elles calculent votre nombre de pas.
0: D'accord.
2: Donc c'est. L'intrigue, elle est vraiment bien. Et les bordures extérieures, c'est le deuxième opus, hein. Ils peuvent se lire tous les deux indépendamment.
0: D'accord.
2: Le deuxième est meilleur que le premier, parce que je dirais que le premier, il campait un peu l'univers. L'univers futuriste,
0: ouais,
2: de Berlin.
0: C'était une exposition, quoi.
2: Et franchement, je sais pas, vous qui êtes fan de métal hurlant, je trouve que c'est pas mal, hein, c'est.
0: Ouais. Surtout Fred Duval, c'est quelqu'un qui a quand même qu'on a sous la semelle, parce que c'est le créateur de
2: une musique étrange là qui nous assomme.
0: C'est le créateur d'une série qui, bon, maintenant s'est arrêtée, qui s'appelle Jour J, qui était une série Uchronie.
2: Voilà.
0: D'Uchronie, on imaginait par exemple les Russes qui étaient arrivés sur la Lune avant les Américains.
2: Ah, oui.
0: Et toutes sortes de choses de uchroniques. Et c'était donc Fred Duval qui était à la commande de cette série.
2: C'est vrai.
0: Eh bien, écoutez, voilà. Merci
2: Metropolia.
0: Beaucoup. Metropolia chez
2: Les Bordures
0: Dargo.
2: Extérieures, chez
0: voilà.
2: Dargo.
0: De Fred Duval.
2: C'est sorti il y a un mois ou deux.
0: Un dessinateur, rappelez-nous.
2: Romling.
0: Romling.
2: Romling.
0: On change tout de suite de continent et d'époque avec un morceau de Louis Armstrong qui s'appelle Saint Louis Blues. 1929, Louis Armstrong.
2: Ouais.

0: Et oui, donc Louis Armstrong, 1929, juste avant le crack boursier, qui jouait sur la et chantait hein. Saint Louis Blues, donc évidemment un hommage à la Nouvelle-Orléans, d'où il était originaire, Louis Armstrong. Je ne vous ferai pas l'affront de vous le présenter, des plus grands géants du jazz et de la musique tout court.
1: Et très souriant. Bugdani.
0: Alors Bugdani arrive un peu plus tard. Bugdani arrive en 1958. Je suis pas sûr que Jean-Michel Charlier écoutait Louis Armstrong, quoique c'est un amateur de jazz, le scénariste donc de Bugdani. Et là c'est un album qui s'appelle Bugdani contre Lady X. Donc on va dire c'est un personnage de méchante blonde qu'on va retrouver de nombreuses fois. Là on est en 1958 et donc à un moment donné Bugdani est prisonnier de la méchante Lady X et il lui arrache son masque pour pour voir qui elle est. Et là il lui dit: mais vous, est-ce possible, je dois me tromper. Et puis elle est assez réjouie. Eh bien oui, Lady X, c'est celle que les journaux appelaient la femme la plus vite du monde, car Charlie s'est inspiré d'une femme aviatrice qui a réellement existé, bon, qui n'est pas devenue Lady X, et il en a fait donc un personnage récurrent de méchante. Et il y a cette fameuse case, donc page 19, que j'ai trouvée très amusante, case 3, où on voit Bugdani, voilà, en héros, qui lui dit: mais vous, une ex-record woman de vitesse, un ancien pilote d'essai, comment avez-vous pu tomber si bas? Et elle lui répond: pauvre niais, maintenant au moins je suis riche. Et voilà, Bugdani évidemment n'a pas compris comment il fallait faire pour devenir riche. Et, mais ce qui n'empêche pas qu'il va poursuivre ses aventures, ainsi que Lady X, qu'on va retrouver pendant de nombreuses années, même quand on pense qu'elle est décédée. Donc Bugdani contre Lady X, un album de 1958, Les aventures de Bugdani chez Dupuis, que je vous recommande chaudement. On écoute tout de suite un autre trompettiste, tout à fait différent de Louis Armstrong et plus
2: Georges Jouvin.
0: Non, pas Georges Jouvin.
2: Jouvin, sa trompette à nord.
0: Évitez de dire des gros mots ici. Non, c'est Chet Baker.
3: Chet Baker.
0: Qui a une vie, on va dire, assez mouvementée, qui a un peu bousillé sa santé, mais bon, c'est comme ça. Ouais. Et qui est décédé.
3: Rien à voir avec Joséphine. Hein.
0: Non, c'est
2: qui? Georges Jouvin.
0: Oui, voilà. On sent que la chaleur et la fatigue progressent dans ce studio. Et non, il était né en 29, il est décédé en 88. Il y a, je crois, au moins un ou deux documentaires sur lui qui sont plutôt excellents. Et là, on écoute donc un de ses grands morceaux, qui a une reprise d'ailleurs. Hein, c'est pas lui qui l'a créé, mais il l'a popularisé, qui s'appelle Just Friends, qui parle justement de quelqu'un qu'on a aimé, mais on est à nouveau amis, mais quand même, il y a toujours quelque chose qui traîne, comme on dit. Chet Baker, Just Friends, 1955.

0: Et voilà, c'était donc Chet Baker, Just Friends, un très très beau morceau qui date d'ailleurs des années 30 et qu'il avait repris à sa sauce et d'une manière absolument splendide en 1955. John, vous vouliez nous évoquer un des derniers numéros de Flûte Glaciale, je crois.
1: Ah oui, c'est l'anniversaire de Flûte Glaciale, là.
0: Mais t'as l'impression que c'est toujours les anniversaires en ce moment.
1: Ah oui, mais là, c'est le numéro 600.
0: Ah oui, c'est parce que c'est le numéro 600, oui. Ah,
1: oui.
0: Oui, parce
1: qu'il y a eu... On fête le 500, le 400.
0: Ouais. Non, puis il y avait aussi l'anniversaire de la création.
1: Oui, il y a eu ça, les 50 ans, l'année dernière.
0: L'année dernière.
1: Il y a eu, des spéciales, une spéciale sur Edika aussi, qui était un grand auteur qui a disparu. Mmh. Et là, en même temps, sort à la fois le numéro 600 et le hors-série d'été aussi que je conseillerais. Et alors moi, Flûte Glaciale, ça me fait toujours bien marrer. Et puis, alors, j'aime bien ces petites rubriques, en fait, qu'il y a au courrier de l'éclaireur, notamment, alors les tendances. Alors, c'est marrant, les tendances, parce que vous avez ils ont imaginé les tendances licence 4 et permis de vol. Alors, est-ce que vous imaginez à l'heure actuelle ou dans peu de temps la possibilité pour les débitants de boissons de faire des terrasses aéroportées par des drones? Ça serait marrant. Hein.
0: Ça arrivera peut-être un jour.
1: C'est imaginé par Flûte Glaciale.
0: D'accord.
1: Voilà. C'est moi, ça me fait toujours rire. Hein.
0: Ils reprennent l'affiche de 500 en le détournant en 600. Hein,
1: voilà, c'est ça.
0: Du film 500 de. Voilà. Rappelez-moi le réalisateur dont je ne me rappelle plus le nom, qui est très connu d'ailleurs.
1: C'est pas Ridley Scott.
0: En tout cas, c'est inspiré d'une BD de Frank Miller. Ouais.
1: Oui, c'est vrai.
0: Et là, donc, c'est 600 avec Gottlieb en folie.
1: Voilà. Gottlieb en folie, ouais. Dont l'entrejambe est cachée par
0: une lance.
1: Par une lance, par
0: Oui, pour éviter la censure.
1: Voilà, exactement. Ouais. Et c'est, humour et bande dessinée.
2: Vous n'avez pas le vertige?
1: Humour et bande dessinée. Le vertige?
2: Je sais pas.
1: Le vertige, oui. Ça. le vertige, c'est autre chose.
2: C'est un film. Quentin Dupieux.
1: Très particulier aussi.
2: Vous allez voir.
1: C'est vrai qu'on a vu.
2: Cinéma.
1: Voilà.
0: Ah oui.
2: On vous racontera pas la fin parce que.
1: Non.
2: C'est spécial.
1: C'est spécial.
0: Je sais que les avis sont très tranchés sur ce film.
1: Ouais.
0: Mais je l'ai pas encore vu, donc je peux pas en parler.
2: Je vais signaler un truc, c'est que David Salah, le dessinateur, sera en dédicace à Besançon le 27 juin.
1: Voilà. David Salah, c'est qui?
2: C'est un superbe dessinateur, scénariste, écrivain.
1: Mais il fait quoi? Il écrit quoi, lui?
2: Notamment le dernier Frankenstein.
1: Ah d'accord, il y a un Frankenstein qui est paru? D'accord.
0: On va écouter tout de suite pour finir bientôt.
1: Ouais.
0: Donc dans ce petit florilège jazz. Un autre grand maître, Miles Davis, qui était venu à Paris en 1956-57. En tout cas, la BO du film à laquelle il a participé est sortie en 57, donc c'est le film Ascenseur pour l'échafaud, où il improvisait en direct sur les images, et ça a donné quelque chose d'absolument splendide avec Jeanne Moreau, notamment dans ce film de Louis Malle. Voilà, je recherchais le réalisateur, très beau film aussi. Ouais. Et donc on écoute tout de suite le générique de ce Ascenseur pour l'échafaud, Miles Davis.

0: C'est vrai que c'est beau ça.
1: Eh oui.
0: On est dans l'ambiance.
1: Ah bah ouais. Oui, ambiance noire. Oui, alors. Film des années 50.
2: Voilà, c'est.
1: Alors, Ascenseur pour l'échafaud, c'était le générique Miles
2: Alors,
1: Davis.
2: Moi, je voulais quand même préciser à nos auditeurs que c'était un ovni cette émission, surtout la deuxième partie, hein, pour rassurer un peu les auditeurs qui nous écoutent, qui ont l'habitude de nous écouter, qui écoutent du rock et qui là sont peut-être en train. Enfin, étaient peut-être en train de se pendre parce que le jazz, voilà, c'est. C'est pas, voilà. Rock, hein. C'est pas le rock, hein.
0: C'est
2: pas le rock, hein.
0: C'est un autre style. La célèbre guerre éternelle.
2: C'est un autre univers. Et on va se retrouver à la rentrée fin août pour une nouvelle émission qui sera rock.
1: Ah oui.
2: Et bande dessinée, d'accord. Et je vous raconterai Flûte glaciale, le magazine d'été, parce que il faut le lire celui-là. Et on peut passer un super été au bord de la plage avec Flûte glaciale.
0: Et moi, en deuxième heure, je proposerai un spécial Joule. Parce que je serai à Marseille cet été à la plage. Donc.
1: Ok. Et je vous invite tous à venir ce soir à 19h30. À 19h30, passage de Champagné.
0: On peut répéter.
1: Donc,
0: la fête de la musique.
1: Fête de la musique.
2: À Marseille.
1: Donc à Besançon.
2: Joule.
1: À 19h30. Excusez-les, ils ne savent pas ce
2: qu'ils font. Marseille, hein. C'est ça.
0: Oui, à Marseille. Ouais.
2: Les places sont belles.
1: Eh bien, écoutez, rendez-vous en tout cas toutes et tous le 30 août, dimanche 30 août. Ouais.
2: Dimanche 30 août déjà.
1: Ah, ouais.
2: On sait la date.
1: Voilà.
0: Bonnes vacances
1: à la montagne.
2: Et buvez
1: à la
2: de l'eau.
1: Mer,
2: et buvez de l'eau et mettez des chapeaux.
1: Voilà.
2: D'accord.
0: Et écoutez Doppler.
1: Voilà. Et écoutez
2: Widdy
0: Widdy Kay aussi. C'est très bon l'album Widdy Kay. Excellent.
2: Allez, salut Jean-Pierre.
0: Bye bye.
1: Allez.

vieux film.

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vieux film d'horreur bien répugnant.

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